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1: Bonjour, bonjour, soyez les bienvenus dans votre émission qui parle musique sur Radio de la Save. Moi c'est Tessa, et que vous soyez en voiture ou bien tranquillement à la maison, je suis ravie de vous accompagner pendant une heure en chanson. Au programme, vos rubriques préférées, éphémérides, reprises, coup de cœur ou encore histoire de chanson. Une chose est sûre, comme toujours, la musique est bonne sur Radio de la Save. Et on commence avec notre nouveauté, c'est parti.
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1: En nouveauté aujourd'hui, je vous propose d'écouter une toute nouvelle version de la chanson Viril de Suzanne. Le titre, qui aborde de façon très juste les stéréotypes de genre, vient d'être certifié single d'or avec 15 millions de streams. Et pour l'occasion, Suzanne a dévoilé une relecture très intime en piano-voix. Et pour ça, elle a fait appel à l'un des pianistes les plus talentueux de notre génération, c'est Sofiane Pamart, qui vient d'ailleurs tout juste de sortir un album qui est excellent, je vous le conseille. Ensemble, ils offrent une version très intense où chaque mot résonne encore plus fort que sur la version originale. Le morceau gagne en profondeur et le message se fait encore plus direct. C'est une collaboration qui fonctionne très très bien, donc je suis ravie de pouvoir vous la diffuser aujourd'hui sur Radio de la Save. Voici notre nouveauté du jour, c'est donc Suzanne et Sofiane Pamart avec Viril.

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1: Allez, dans votre émission qui parle musique, direction maintenant notre éphéméride musicale du jour. On commence ce flashback avec le 5 mai 1973 et une anecdote qui concerne les Led Zeppelin.

C'était il y a tout pile 53 ans aujourd'hui. Ce jour-là, les Led Zeppelin jouaient en concert devant 57 000 personnes au Tampa Stadium en Floride. À l'époque, ils avaient avec ce chiffre battu le record du plus grand concert de rock. Bon, depuis le record a été battu, mais bon, c'est quand même cool de souligner cette performance. Allez, direction maintenant une première fois, c'était le 5 mai 1956.

Ce jour-là, c'est Elvis Presley qui est numéro 1 des ventes de singles et d'albums pour la toute première fois de sa carrière. C'était avec Heartbreak Hotel. La même année, le King atteindra également le 1 million de copies vendues. Allez, on poursuit ce flashback avec la chanson qui était numéro 1 dans pratiquement toute l'Europe le 5 mai 1974.

ABBA avec Waterloo, c'est la chanson qui était au sommet le 5 mai 1974. Pourquoi ? Eh bien tout simplement parce que c'est le titre qui a remporté l'Eurovision en Suède cette année-là. C'était il y a 52 ans, tout pile aujourd'hui. Waterloo qu'on écoute très vite en intégralité dans votre émission Le Studio. Ça arrive juste après notre anniversaire du jour. En ce 5 mai, on célèbre l'anniversaire d'une grande chanteuse, c'est Adele. Elle est née le 5 mai 1988 en Angleterre. Elle fête donc aujourd'hui ses 38 ans. Adele qui est la première artiste depuis les Beatles à avoir autant de succès en Angleterre, et ça, c'est pas rien. Allez, on célèbre son anniversaire ensemble sur Radio de la Save au son du magnifique When We Were Young. Séquence émotion, voici Adele dans le studio.

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1: Allez, dans votre émission qui vous dit tout sur la musique d'hier et d'aujourd'hui, il est l'heure de l'original et la reprise. L'original aujourd'hui, c'est ça.

On est en 1997, cette année-là, Radiohead sort son légendaire troisième album OK Computer et change la couleur du rock alternatif. Karma Police, c'est l'un des titres phares de cet album, une chanson intrigante qui, dès ses premières notes de piano, nous plonge dans une atmosphère qui est assez sombre et presque menaçante même. Le morceau semble tout droit sorti d'un univers parallèle où la frustration flirte avec la poésie. Radiohead nous parle ici d'une sorte de force invisible, la police du karma, qui punirait ceux qui agissent mal. Thom Yorke, le chanteur, a un jour déclaré que le groupe utilisait cette expression pour rigoler pendant les tournées. Quand quelqu'un du staff devenait insupportable, on lui disait « on va appeler la police du karma ». Et la création de la chanson serait donc partie de cette blague. Mais évidemment, une fois en musique, ça va beaucoup plus loin, c'est plus profond que ça. Ici, Thom Yorke s'adresse à la police du karma et demande que justice soit rendue pour ceux qui abusent de leur pouvoir. Mais finalement, ce désir de punition finit par corrompre celui qui l'invoque. Ce morceau nous rappelle donc qu'en cherchant à punir ceux qui nous oppriment, on peut parfois finir par se perdre nous-mêmes. Voilà un peu ce que je peux vous dire sur ce titre incroyable de Radiohead. Je vous en fais découvrir une reprise très vite dans votre émission Le Studio. Mais avant, place à l'original, séquence émotion avec Radiohead, voici Karma Police.

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1: Vous l'aurez compris, au programme aujourd'hui, on revisite Karma Police de Radiohead et le groupe qui s'y colle, c'est Pierce the Veil. C'est un groupe de punk rock de San Diego. Leur reprise a été publiée en 2015 dans le cadre de la compilation Punk Goes Pop. C'est une série qui invite des groupes de rock alternatif, punk et hardcore à réinterpréter des chansons populaires ou des classiques et de le faire évidemment à leur sauce. Ici, le groupe reste fidèle à l'essence mélancolique du morceau, mais le réinvente avec des arrangements qui sont plus intenses, une production plus percutante et surtout une énergie beaucoup plus nerveuse qui correspond bien à leur style. Le chanteur apporte une dimension plus tourmentée aussi, je trouve, avec une voix qui est à la fois fragile mais aussi remplie de colère. J'aime beaucoup cette reprise, je la trouve très réussie, donc j'espère qu'elle va vous plaire. Voici le groupe Pierce the Veil avec Karma Police sur Radio de la Savane.

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1: Aujourd'hui, dans mon coup de cœur, je vous parle d'un groupe français que j'adore. Il s'appelle Salt. Il a été formé autour de deux frères qui ont des influences très britanniques. Et Salt, ça navigue entre pop, rock et une énergie qui est aussi un petit peu funk. Il propose un son qui est à la fois moderne, rétro et qui groove pas mal. Et surtout, c'est vraiment de la musique qui est taillée pour la scène, pour le live. Moi, j'aimerais beaucoup les voir en live parce que y a une énergie particulière qui, je pense, est trop bien sur scène. En tout cas, j'aime beaucoup ce qu'ils proposent, le style de musique qu'ils font. Je trouve d'ailleurs que l'un des deux frères, qui s'appelle Antoine, est super bon à la guitare électrique et qu'il a l'art de proposer des très très bons solos de guitare sur les morceaux. Et ouais, je trouve que c'est un truc qui se fait plus trop dans la musique, encore moins en France. Donc voilà, je suis ravie de pouvoir entendre ça. Et aujourd'hui, je vous propose d'écouter leur dernier single qui s'appelle Whether I Win or Lose. C'est vraiment le titre qui me met la pêche en ce moment. Il y a quelque chose de très rétro, années 80-90. Franchement, ça me ferait presque penser à un générique de série des années 90. Il y a évidemment un solo de guitare et même un solo de saxo à la fin. C'est juste excellent. Et franchement, ça fait du bien d'avoir de la musique comme ça en France en 2026. Donc, j'espère que ça va vous plaire. Voici mon coup de cœur du jour sur Radio de la Save. Bonne humeur au rendez-vous avec Salt. Ça s'appelle Whether I Win or Lose.

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1: Derrière le son, il y a toujours une histoire. Et le son qui nous intéresse aujourd'hui a marqué le début de la carrière de l'une des plus belles voix de notre génération. Voici l'histoire derrière Hometown Glory d'Adèle.

Dès son plus jeune âge, Adele est passionnée de musique. Petite, elle est fan des Spice Girls. Puis en grandissant, elle découvre la voix incroyable d'Etta James ou encore le talent et l'émotion de Jeff Buckley. Adele veut travailler dans le milieu. Elle se renseigne sur les métiers liés à la musique sans pour autant penser à elle-même devenir chanteuse. C'est finalement quand la vie lui offre son lot d'émotions que l'inspiration commence à venir et qu'elle découvre pleinement son talent. À 16 ans, sa mère la pousse à faire des études. Adele doit donc quitter le foyer familial. Et c'est alors qu'une dispute éclate entre les deux femmes. Elles ne sont pas d'accord sur la ville dans laquelle elle doit aller. Sa mère veut qu'elle parte pour Liverpool. Adele préfère Londres parce que c'est proche de chez elle. Après cette dispute, la chanteuse part faire un tour dans les rues de West Norwood, sa ville natale. Elle écrit et compose en rentrant la chanson Hometown Glory. C'est un hommage à cette ville qu'elle aime tant et à ses habitants. La composition s'est faite très rapidement, en quelques minutes, avec seulement 4 accords. Un morceau simple au premier abord, mais qui possède ce petit supplément d'âme qui fait la différence.

Finalement, le choix se porte sur la ville de Londres, puisqu'elle intègre la célèbre Brit School, une école des arts du spectacle qui a notamment vu passer Amy Winehouse. Dans cette école, elle doit monter un projet pour valider son diplôme. Elle enregistre alors une maquette de 3 chansons. Sur cette démo, évidemment, se trouve Hometown Glory.

Un ami à elle a le coup de cœur pour le morceau et décide de le publier sur MySpace. MySpace, c'est une grande référence dans la musique des années 2000. C'était une sorte de croisement entre YouTube et Facebook qui permettait de faire des découvertes musicales et aussi de se lancer en tant qu'artiste. Après la publication de la chanson, le succès est fou sur les réseaux sociaux. Des milliers de personnes écoutent, téléchargent et veulent en savoir plus sur la chanteuse qui se cache derrière cette voix, ce texte et cette mélodie poignante. Le recruteur Nick Huggett a lui aussi envie d'en savoir plus. Il contacte Adele et finit par lui proposer un contrat. La chanteuse signe alors chez XL Recording avec deux chansons, Hometown Glory et Chasing Pavements.

Hometown Glory est lancé en single en octobre 2007, cette fois-ci pas sur MySpace, mais en radio, avec le soutien du label. Une fois encore, le public est touché par cette voix, ces accords de piano et cette interprétation à la fois sincère et prenante. Arrive ensuite 19, le premier album d'Adèle, qui lance définitivement sa carrière. Et la suite, vous la connaissez.

On peut dire qu'Hometown Glory est un peu le porte-bonheur d'Adèle, une chanson qui lui a permis de devenir la star qu'elle est aujourd'hui et qui sera pour toujours chère à son cœur puisqu'elle lui rappelle le plus beau des endroits, là où elle se sent chez elle.

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2: Allez, votre émission Le Studio, c'est déjà fini pour aujourd'hui. Je vous dis à très vite sur Radio de la Save pour parler musique. D'ici là, prenez soin de vous et surtout, surtout n'oubliez pas, la musique guérit tous les maux.

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1: Soyez les bienvenus sur Radio de la Save. C'est l'heure de retrouver Alain Jeanne pour votre émission Chut, on écoute la télé, le talk show radio sur Radio de la Save 102.8, la fréquence de votre vallée. 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
3: Bonjour à tous et bon réveil sur Radio de la Save. J'espère que vous allez bien, c'est Alain Jeanne. Je vous réveille ce matin avec Chut, on écoute la télé, la quotidienne. On va dérouler ensemble le programme télé de votre soirée de ce mercredi, l'infomédia. Et puis comme c'est la journée des enfants mais aussi la journée des sorties ciné, eh bien vous allez découvrir notre coup de cœur ciné cette semaine à ne pas rater aujourd'hui en salle.
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3: Allez, on démarre avec votre soirée télé de ce mercredi 6 mai avec ce soir sur TF1 Grey's Anatomy, la suite de la saison 22. Vous allez découvrir les épisodes 7 et 8. Sur France 3, Secret d'Histoire présenté par Stéphane Bern, consacré à Madame de Staël. Sur Canal Plus, du football avec le Bayern de Munich face au PSG, c'est la Ligue des Champions demi-finale retour. Sur France 4, Taratata 100% live. Et puis sur France 5, ce soir, La Grande Librairie présentée par Augustin Trapenard qui proposera un numéro spécial La Grande Librairie Vagabonde. Sur M6, Cauchemar en cuisine présenté par Philippe Etchebest. Sur Arte, ça sera Douleur et Gloire, un film. Et puis ce soir, sur W9, Enquête criminelle présentée par Nathalie Renoux et Michel Marie. Sur LCP, ce soir, documentaire Passeur de vie de Katia Chapoutier. Et puis sur TMC, Les Visiteurs, La Révolution de Jean-Marie Poiré. Sur TFX, Détox ta maison, 7 jours pour tout ranger. Sur Gulli, la série The Middle. Et puis sur TF1 Série Film, ce soir, Mortal Kombat. Sur Sister, le film Marum de Frédéric Kering avec Audrey Lamy. Et puis sur RMC Découverte, Flic Story. Et puis ce soir sur T18, la série Munch avec Isabelle Nanty. Et puis notre coup de cœur de ce soir, il va à France 2 qui va programmer sa mini-série événement enchaînée avec les 3 premiers épisodes. Après un cyclone qui a ruiné sa plantation, un propriétaire se bat pour survivre, son fils peine à s'adapter et un esclave voit son destin basculer au cœur de la Réunion, de l'île de la Réunion.
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3: Et notre infomédia de ce mercredi est consacré à L'Or Bleu qui devait être une saga d'été annoncée France 2 en mars 2025. Eh bien, ça sera une saga de printemps. La série au format 8 x 52 minutes produite par Aline Panel, Authentique Prod, à qui l'on doit déjà, je te promets, ou la série Sam sur TF1, eh bien, sera visible en avant-première dès demain sur la plateforme France.tv, débarquera sur France 2 dès le mercredi 20 mai avec 2 épisodes à la suite. L'histoire de 3 destins de femmes de générations différentes qui est par le sang, 3 trajectoires de vie qui les ramènent sans qu'elles en doutent là où tout a commencé. Un secret enfoui depuis près d'un siècle, transmis de génération en génération. Un secret intimement lié à l'eau qu'un été de grande sécheresse va faire ressurgir et qui va permettre à Flore, la fille d'Alice, de compléter le puzzle familial en faisant éclater la vérité. On y retrouve au casting Barbara Probst, Samir Boitard, Tom Leb, Eric Caravaca, Déborah Cray, Sylvie Granotier ou encore Bernard Verlet et Valérie Carsanti. Le tout sur une création de Marianne Lepesnec et Ludovic Lacroix et sous la houlette du réalisateur Hippolyte Dard.
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3: Ah oui, on pourra pas choisir aujourd'hui dans les salles. On a deux coups de cœur ciné et c'est beaucoup d'amour aujourd'hui qui nous arrive comme ça au cinéma. C'est quoi l'amour déjà ? Le nouveau film de Fabien Gorgeard avec Laure Calamy, Vincent Macaigne et Ilyes Salem. Lorsque Fred demande à son ex-femme Marguerite de faire annuler son mariage à l'église pour pouvoir s'y remarier, elle se réjouit de le voir refaire sa vie. Mais ce qui devait être qu'une simple formalité va s'avérer beaucoup plus compliqué que prévu et va les mener jusqu'à Rome avec leurs enfants et leur nouveau conjoint. Bande annonce.
11: Moi, c'est Marguerite. Dans ma vie, il y a Sofiane et notre fille Raphaël.
13: Les petits copains, les devoirs, le sport, tout rentre pas.
14: C'est pas les petits copains, c'est le petit copain.
15: On peut parler de tout ça à la maison. Merci. Tu prends ça comme un exercice. C'est des choses qui arrivent.
11: Il y a aussi Léa.
16: Bon, j'y aille là.
11: La fille que j'ai eue avec mon ex, Fred.
17: Toi et moi, on s'est mariés à l'église et je peux pas m'y remarier. Tout simplement parce qu'on peut pas se marier deux fois à l'église.
11: Tu vas te marier ?
17: Bah oui.
11: Bon, et du coup, il y a aussi Chloé,
18: la compagne de Fred.
19: Je dois signer quoi ?
17: C'est un peu plus compliqué qu'une signature, mais enfin, c'est pas la mer à boire. Hein.
20: Est-ce avec lui que vous avez perdu votre virginité ?
21: Il a pas arrêté de sous-entendre que j'étais une énorme pute, parce que toi, t'as dit que j'avais couché avec tout le monde, à tout va.
3: Et non, on va pas s'arrêter là, il y en a un deuxième, ça s'appelle Pour le plaisir, c'est le tout nouveau film de Rim qui est ici avec Alexandra Lamy et François Cluzet. Et si on vous racontait l'invention du siècle, un couple, une vérité qui explose, Fanny et Tom sont mariés heureux depuis 20 ans, mais un jour, un secret éclate, Fanny n'a jamais eu d'orgasme. Tom, ingénieur, décide alors de relever un défi audacieux, créer l'objet qui révolutionnera le plaisir féminin. Ensemble, ils se lancent dans cette quête aussi déjantée qu'émouvante qui va transformer leur couple. Et jusqu'où iront-ils ? Il s'agit aussi inspiré de l'histoire évidemment de l'arrivée du Womanizer en France.
22: Pourquoi vous venez me voir qu'aujourd'hui ?
23: Je n'ai jamais eu d'orgasme.
22: Si vous voulez jouir, va falloir bosser.
23: Ça marche pas. Bon.
22: Travailler le lâcher prise.
24: Oui, oui, oui !
22: Gérer la culpabilité.
23: J'ai envie de jouir.
22: J'ai le droit.
23: Il va falloir parler à votre mari.
25: En 20 ans, t'as jamais joué ?
22: Non.
26: 10 femmes sur 10 avouent déjà avoir simulé.
27: La taille moyenne au repos serait de...
22: Dame !
27: J'aimerais comprendre comment fonctionne le plaisir féminin.
28: Odile, mon petit, vous pouvez venir, s'il vous plaît ? Ne vous inquiétez pas, on va pas déshabiller Odile.
3: Allez, on termine comme chaque jour par les anniversaires de stars. On va souhaiter un joyeux anniversaire à Fanny Gilles, l'actrice qu'on a vue dans la série Sam notamment, en fait, ses 50 ans aujourd'hui. Joyeux anniversaire à Lucien Jean-Baptiste qui fête ses 62 ans. Joyeux anniversaire à l'actrice Agathe de la Boulay qu'on adore dans Plus belle la vie encore plus belle qui fête ses 54 ans aujourd'hui. Et puis un joyeux anniversaire, oui mesdames, à monsieur Georges Clooney qui fête ses 65 ans et à monsieur Christian Clavier qui fête ses 74 ans.
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3: Allez, je vous rappelle que sur Radio de la Save, Chute on écoute la télé, c'est du lundi au samedi à 7h10 et 18h10 pour la quotidienne. La grande hebdo de Chute on écoute la télé, c'est tous les lundis, c'est de 14 à 15h où pendant une heure on décortique ensemble l'actualité culturelle de la semaine avec tous nos invités. Pour rester connecté avec nous, pour tout savoir de notre actualité, plusieurs solutions, notre application pour Android, Chute on écoute la télé. Vous avez également nos Facebook et Instagram, Chute on écoute la télé. Et puis notre site internet, onécoutelatélé.com, où vous trouverez également tous nos replays. Alors sur ce, il ne reste plus qu'à vous souhaiter en tout cas une très belle matinée à l'écoute de nos programmes. Je vous retrouve tout à l'heure à 18h10 pour la deuxième quotidienne de la journée sur Radio de la Save. Passez une belle journée et à ce soir.
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1: L'association Culture Danse 31 de Merville organise au Dancing le Tequiero, situé 8 bis rue de Savoie à Merville, une après-midi rétro-guinguette le jeudi 7 mai de 14h30 à 18h30, ouverture des portes à partir de 14h. Le tarif est fixé à 12€ l'entrée, petit goûter offert et grand parking sur place. Renseignements au 07 50 09 66 06, après-midi rétro guinguette au Dancing Le Tequiro de Merville le jeudi 7 mai de 14h30 à 18h30. La Maison des habitants de la Vallée de la Save vous propose son programme en ce début de mois de mai. Lundi, randonnée pédestre adulte 8h50 à 10h30 et marche douce de 8h50 à 10h. Rendez-vous parking lac de la Bordette. Conversation anglaise adulte débutant intermédiaire de 9h à 10h30. Après-midi, couture de 14h à 16h30. Également au Café des habitants de Sainte-Livrade ouvert de 15h à 17h pour les adultes. Le mardi, conversation en français pour les adultes de 10h à 11h30 et gymnastique cérébrale adulte de 10h30 à 11h30 au café Le Buvard de la Serre Prader. Le mercredi, c'est mercredi libre pour tout public de 14h à 17h. Partagez un moment autour d'un café pour discuter et jouer. Le jeudi, gymnastique cérébrale adulte 9h30, 10h30 et de 11h à midi, suivi d'un atelier créatif adulte de 14h à 16h30 et de la belote adulte de 14h30 à 17h. La Maison des habitants de la Vallée de la Save propose également des permanences individuelles pour l'accès aux droits et au numérique, des aides dans les démarches administratives et des aides au retour à l'emploi. Renseignements auprès de la Maison des habitants de la Vallée de la Save, 5 rue de la Mairie à Lévignac, au 05 62 13 80 20 et également sur le site internet www.grandouesttoulousain.fr. Dans le cadre de l'événement national Mai à vélo, le Grand Ouest Toulousain Agglomération propose tout au long du mois de mai une série d'animations gratuites et ouvertes à toutes et tous. C'est organisé par la Maison des Mobilités, à l'espace Monestier, la Maison des Habitants de Plaisance-du-Touche. Des ateliers et des astuces autour du vélo. Retrouvez tout le programme sur le site internet www.grandouesttoulousain.fr.
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1: What it is like to be a man experiencing these things is what it must be like for a fly to become a man and then go back to becoming a fly, simply not being able to express this in fly terms, as it were.
0: Aujourd'hui, dernier volet de cette trilogie. Et le roman d'aujourd'hui, c'est Arnaldur Indridason avec Le mur des silences. Ici, la maison qui est en train d'être rénovée vient de dévoiler un terrible secret. Un corps a été retrouvé emmuré dans la cave, dissimulé là depuis plusieurs décennies. Et en parallèle, Elisa mène une vie de souffrance aux côtés de son mari violent Stan. D'un côté, l'enquête est menée pour identifier le corps de la maison par notre anti-héros, l'inspecteur Conrad. Et de l'autre, on s'immisce dans le quotidien d'Elisa, dans la violence et les humiliations subies par son mari. Dans ce volet, on avance également du côté de la trame de fond, les affaires douteuses que menaient le père de Conrad et celui de la médium Eiglo. L'ambiance est sombre, truffée de mensonges et de mystères anciens. Les scènes sont parfois brutales et les images mordantes comme le froid islandais. Il faudra attendre pas mal de chapitres pour comprendre le parallèle entre les deux histoires et la trame de fond. Tout s'imbrique et on comprend ici l'importance d'avoir suivi dès les romans précédents. Le dénouement final en vaut la peine. Vous découvrirez enfin de quel silence il est question. Pas dit que vous trouviez la réponse. Trilogie 1, acte 3, Arnaldur Indridason, Le mur des silences, ou comment l'amour peut mener à des actes impensables.

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2: Bonjour à tous et bienvenue, 10h01 midi ici à Paris, le journal sur RFI.
3: Gilles Moreau.
2: Dans l'actualité, une rencontre à Pékin des ministres chinois et iraniens des affaires étrangères. La Chine réclame l'arrêt complet des hostilités au Moyen-Orient à l'approche d'une autre visite prévue à Pékin, celle de Donald Trump dans quelques jours. Après seulement un jour d'application, le président américain a déjà suspendu l'opération d'escorte de bateaux dans le Golfe. Dans l'affaire du paquebot touché par le variant mortel de l'antivirus, le gouvernement des îles Canaries refuse qu'il accoste dans l'archipel. Quant au vol qui devait évacuer un malade vers les Canaries, il est annulé. Testé positif, un passager qui voyageait sur ce bateau est hospitalisé à Zurich. Football qui pour affronter Arsenal en finale de la Ligue des Champions. 8 jours après leur match grandiose, le Bayern de Munich et le Paris Saint-Germain se retrouvent ce soir en Bavière en demi-finale retour. La Chine réclame l'arrêt complet des hostilités au Moyen-Orient et appelle les États-Unis et l'Iran à rouvrir le plus vite possible le détroit d'Ormuz. Elle l'a fait savoir ce matin à Pékin, où le ministre chinois des Affaires étrangères a reçu son homologue iranien. Rencontre à quelques jours de la visite prévue de Donald Trump en Chine. La Chine qui est de loin la première importatrice de pétrole iranien. Après seulement un jour d'application du projet Liberté, Donald Trump a suspendu l'opération d'escorte de bateaux dans le Golfe. Le président américain a fait état de grands progrès réalisés dans les négociations et il a bon espoir qu'un accord puisse être finalisé et signé. Comment a-t-on réagi en Iran à cette annonce? Pas de réaction officielle, mais en coulisses, Siavosh Ghazi, on se gausse d'une reculade, une de plus.
4: Les autorités iraniennes n'ont pas encore réagi au dernier tweet de Donald Trump qui suspend l'opération Liberté, mais les experts ici à Téhéran affirment que c'est une nouvelle reculade de la part des États-Unis. L'Iran reste ferme sur ses positions, notamment pour donc le blocage du détroit d'Ormuz, tant que le blocage des ports iraniens n'auront pas été levé. Autre fermeté de la part de Téhéran, les Émirats n'ont pas le droit d'exporter du pétrole à partir du port d'Al-Fujairah, donc qui est situé en mer d'Oman. Ça a été très clairement affirmé par les gardiens de la Révolution, qui ont étendu la zone de contrôle du détroit d'Ormuz. Et enfin, en Iran, les autorités affirment que les négociations par l'intermédiaire du Pakistan avancent et progressent, et que d'ici 30 jours, il y aura donc un accord de fin de guerre entre l'Iran et les États-Unis, avec pour Téhéran donc un succès, puisque les Américains n'ont pas atteint leurs objectifs, qui était de renverser le pouvoir iranien.
2: Siavosh Ghazi à Téhéran pour RFI. Sur place dans le Golfe, la situation reste très tendue. L'armateur français CMA-CGM a confirmé ce matin que son porte-conteneur San Antonio, battant pavillon maltais, a été attaqué hier dans le détroit d'Ormuz. L'attaque a fait des blessés parmi des membres d'équipage qui ont été évacués et soignés et a occasionné des dommages au navire, ajoute dans un communiqué l'armateur CMA-CGM. L'armée israélienne a appelé à l'évacuation de 12 villages du sud du Liban avant de probables frappes sur des positions du Hezbollah. Israël et le mouvement pro-iranien s'accusent régulièrement de violer le cessez-le-feu entré en vigueur le 17 avril. Dans l'affaire du paquebot de croisière touché par le variant mortel de la famille antivirus, le gouvernement régional des îles Canaries en Espagne s'oppose à ce que le navire de luxe accoste dans l'archipel. Quant au vol qui devait évacuer un malade vers les Canaries, il est annulé. En Suisse, un passager qui voyageait sur ce bateau est hospitalisé à Zurich. Il a été testé positif. Direction maintenant la Russie, à l'approche de la parade militaire du 9 mai, commémorant la victoire sur l'Allemagne nazie. Les coupures d'Internet ont commencé en raison, expliquent les autorités, de la situation opérationnelle. Comprendre les menaces d'attaques ukrainiennes de drones et autres missiles. Nous retrouvons sur place à Moscou, Anissa El-Jabri.
5: Lundi, toute la journée, des messages d'alerte étaient tombés sur les téléphones, rappelant les avertissements des autorités jusqu'au Kremlin. La semaine dernière, ce mardi verrait les premières coupures d'Internet et de téléphonie mobile. Certains opérateurs avaient même conseillé de retirer de l'argent à l'avance en raison de possibles difficultés avec les distributeurs bancaires et les paiements par carte. De fait, ce mardi matin, les paiements dématérialisés ont souvent été impossibles, au grand énervement d'ailleurs de certains automobilistes qui ne pouvaient pas payer leurs frais de parking et craignent une amende. Mais ça, pas possible pour tout le monde de s'en plaindre. Certains habitants ont signalé qu'il leur était impossible de téléphoner ou même d'envoyer un simple SMS. Pour d'autres, même le wifi à domicile n'a pas fonctionné. On a vu des chauffeurs de taxi attendre leur commande de passagers dans l'équivalent russe du McDo, Vkusno et Tochka. Le wifi de la compagnie de restauration rapide, lui, marchait. Les coupures vont se reproduire tous les jours jusqu'à ce samedi 9 mai inclus, la parade militaire commémorant la fin de la Seconde Guerre mondiale qui sera réduite sans exposition du matériel technique, une première en près de 20 ans. Anis El-Jabri, Moscou, RFI.
2: En France, la polémique bat son plein sur les profits du groupe Total Energy. Total Energy profite de la crise et le gouvernement ne doit pas céder à son chantage. Déclaration ce matin du patron du Parti Socialiste, Olivier Faure. Hier, le PDG du géant pétrolier a menacé d'arrêter son plafonnement du prix des carburants dans les stations-service en France si ses super profits étaient taxés. Dans l'actualité politique, les anciens premiers ministres d'Emmanuel Macron s'activent en vue de la présidentielle de 2027. Elisabeth Borne annonce qu'elle quitte la direction du parti macroniste Renaissance, même si elle en reste adhérente. L'ancienne première ministre se dit en désaccord avec la ligne du secrétaire général Gabriel Attal. Celui-ci tente de déloger Édouard Philippe de son rang actuel de favori du bloc central dans la course à l'Élysée. C'était il y a tout juste un an, le Parlement allemand élisait un nouveau chancelier. Le chrétien-démocrate Friedrich Merz succédait au social-démocrate Olaf Scholz. Un an après, le chef du gouvernement n'a jamais été aussi impopulaire, avec une économie en berne, des réformes sociales difficiles à mener et un environnement international plus instable que jamais. RFI Berlin, Pascal Thibault.
0: 85%, c'est le pourcentage d'Allemands insatisfaits de leur chancelier. Ils ne sont que 13% à avoir une opinion favorable de Friedrich Merz, élu il y a un an. Ce cruel sondage publié hier illustre l'impopularité du chef du gouvernement allemand, inédite depuis l'après-guerre. L'impétueux Friedrich Merz, qui rêvait depuis longtemps de devenir chancelier, voulait faire oublier les couacs du gouvernement de son prédécesseur, le social-démocrate Olaf Scholz. Le président du parti chrétien-démocrate, à la tête d'une grande coalition avec le SPD, une alliance droite-gauche des Allemands, espéraient avoir les coups des franges pour réformer un pays en crise. Le gouvernement a fait adopter des fonds spéciaux de centaines de milliards pour l'armée et les infrastructures. Des réformes sociales importantes sont à l'ordre du jour, mais les bisbilles incessantes entre chrétiens et sociodémocrates, des erreurs du chancelier manquant d'expérience, sont-ils parfois cassants et quelques dérapages verbaux, comme les inquiétudes de la population expliquent une impopularité historique qui profite à l'extrême droite, qui fait la course en tête dans les sondages. La coalition au pouvoir séduit aujourd'hui un tiers seulement des électeurs, mais doit tenir faute d'alternative à cette alliance. Pascal Thibault, Berlin RFI.
2: En plein conflit au Moyen-Orient, le rapprochement du ministère américain de la Défense avec les grandes compagnies de la tech pour mettre l'intelligence artificielle au service du Pentagone ou de l'armée israélienne, eh bien ce rapprochement continue de faire des remous des entreprises concernées. Tous les salariés ne partagent pas l'enthousiasme de leur patron, loin de là. Chez Google, plus de 600 salariés ont signé fin avril une lettre ouverte à leur PDG dénonçant l'accord signé avec le Pentagone. Cette fois, ce sont les employés de Google au Royaume-Uni qui ont décidé de se syndiquer en signe de protestation. Ils ont demandé à leur direction la reconnaissance officielle de deux syndicats. Plus de précisions avec Nathanaël Vitran.
6: Notre mission est de construire l'intelligence artificielle avec responsabilité au bénéfice de l'humanité. Sur son site internet DeepMind, la branche recherche sur l'IA de Google, dont le siège se situe à Londres, met fièrement en avant sa profession de foi. Mais de nombreux salariés peinent aujourd'hui à s'y reconnaître, surtout depuis que Google est revenu sur son engagement à ne pas développer d'armes utilisant l'IA et que son PDG s'est réjoui d'avoir signé avec le Pentagone un partenariat au nom de la sécurité nationale. Ils ont donc décidé de se syndiquer, une première chez Google, pour forcer l'entreprise à se conformer à ses propres standards éthiques. En rejoignant le syndicat des travailleurs de la communication, ou Unite the Union, les salariés de Google se protègent d'éventuelles représailles, alors qu'ils entendent réclamer la fin des partenariats avec l'armée israélienne et la mise en place de garde-fous pour empêcher l'utilisation de l'IA pour la surveillance de masse ou le développement d'armes autonomes.
2: C'était Nathanaël Vitran. Football, Arsenal est le premier qualifié en finale de la Ligue des Champions le 30 mai à Budapest. Hier soir, le club londonien a dominé 1-0 l'Atlético Madrid après avoir fait match nul un partout au match aller. Son adversaire en finale sera soit le Paris Saint-Germain, soit le Bayern de Munich. 8 jours après avoir brillé au Parc des Princes, les deux formations donc françaises et allemandes se retrouvent ce soir à Munich, cette fois pour le deuxième acte d'une demi-finale déjà historique. Voilà, très bonne journée à vous tous sur RFI. Elle continue avec 8 milliards de voisins, compagnie d'Emmanuel Bastide. Emmanuel, bonjour.
7: Bonjour Gilles Moreau, prochain journal dans 50 minutes et chez 8 milliards de voisins, nous allons parler éducation et plus précisément, nous allons tracer la géopolitique de l'éducation. À tout de suite.
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1: L'association Culture Danse 31 de Merville organise au Dancing le Tequiero, situé 8 bis rue de Savoie à Merville, une après-midi rétro-guinguette le jeudi 7 mai de 14h30 à 18h30, ouverture des portes à partir de 14h. Le tarif est fixé à 12 euros l'entrée, petit goûter offert et grand parking sur place. Renseignements au 07 50 09 66 06, après-midi rétro guinguette au Dancing Le Tequiro de Merville le jeudi 7 mai de 14h30 à 18h30. La Maison des habitants de la Vallée de la Save vous propose

0: Son programme en ce début de mois de mai, lundi randonnée pédestre adulte 8h50 à 10h30 et marche douce de 8h50 à 10h, rendez-vous parking lac de la Bordette, conversation anglaise adulte débutant intermédiaire de 9h à 10h30, après-midi couture de 14h à 16h30, également au café des habitants de Sainte-Livrade ouvert de 15h à 17h pour les adultes, le mardi conversation en français pour les adultes de 10h à 11h30 et gymnastique cérébrale adulte de 10h30 à 11h30 au café Le Buvard de la Serre Pradère. Le mercredi, c'est mercredi libre pour tout public de 14h à 17h, partager un moment autour d'un café pour discuter et jouer. Le jeudi, gymnastique cérébrale adulte 9h30, 10h30 et de 11h à midi, suivi d'un atelier créatif adulte de 14h à 16h30 et de la belote adulte de 14h30 à 17h. La Maison des habitants de la Vallée de la Save propose également des permanences individuelles pour l'accès aux droits et au numérique, des aides dans les démarches administratives et des aides au retour à l'emploi. Renseignements auprès de la Maison des habitants de la Vallée de la Save, 5 rue de la Mairie à Lévignac, au 05 62 13 80 20 et également sur le site internet www.grandouesttoulousain.fr. Dans le cadre de l'événement national Mai à vélo, le Grand Ouest Toulousain Agglomération propose tout au long du mois de mai une série d'animations gratuites et ouvertes à toutes et tous. C'est organisé par la Maison des Mobilités, à l'Espace Monestier et la Maison des Habitants de Plaisance-du-Touche. Des ateliers et des astuces autour du vélo. Retrouvez tout le programme sur le site internet www.grandouesttoulousain.fr.
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1: What it is like to be a man experiencing these things is what it must be like for a fly to become a man and then go back to becoming a fly, simply not being able to express this in fly terms, as it were.
0: Aujourd'hui, dernier volet de cette trilogie. Et le roman d'aujourd'hui, c'est Arnaldo Indridason avec Le mur des silences. Ici, la maison qui est en train d'être rénovée vient de dévoiler un terrible secret. Un corps a été retrouvé emmuré dans la cave, dissimulé là depuis plusieurs décennies. Et en parallèle, Elisa mène une vie de souffrance aux côtés de son mari violent Stan. D'un côté, l'enquête est menée pour identifier le corps de la maison par notre anti-héros, l'inspecteur Conrad. Et de l'autre, on s'immisce dans le quotidien d'Elisa, dans la violence et les humiliations subies par son mari. Dans ce volet, on avance également du côté de la trame de fond, les affaires douteuses que menaient le père de Conrad et celui de la médium Aiglo. L'ambiance est sombre, truffée de mensonges et de mystères anciens. Les scènes sont parfois brutales et les images mordantes comme le froid islandais. Il faudra attendre pas mal de chapitres pour comprendre le parallèle entre les deux histoires et la trame de fond. Tout s'imbrique et on comprend ici l'importance d'avoir suivi dès les romans précédents. Le dénouement final en vaut la peine. Vous découvrirez enfin de quel silence il est question. Pas dit que vous trouviez la réponse. Trilogie 1, acte 3, Arnaldo Indridason, Le mur des silences, ou comment l'amour peut mener à des actes impensables.

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1: L'association Culture Danse 31 de Merville organise au Dancing Le Tequiero, situé 8 bis rue de Savoie à Merville, une après-midi rétro-guinguette le jeudi 7 mai de 14h30 à 18h30, ouverture des portes à partir de 14h. Le tarif est fixé à 12€ l'entrée, petit goûter offert et grand parking sur place. Renseignements au 07 50 09 66 06, après-midi. Midi rétro-guinguette au Dancing Le Tequiro de Merville, le jeudi 7 mai de 14h30 à 18h30. La Maison des habitants de la Vallée de la Save vous propose son programme en ce début de mois de mai. Lundi, randonnée pédestre adulte 8h50 à 10h30 et marche douce de 8h50 à 10h. Rendez-vous parking lac de la Bordette. Conversation anglaise adulte débutant intermédiaire de 9h à 10h30. Après-midi, couture de 14h à 16h30. Également au Café des habitants de Sainte-Livrade, ouvert de 15h à 17h pour les adultes. Le mardi, conversation en français pour les adultes de 10h à 11h30 et gymnastique cérébrale adulte de 10h30 à 11h30 au café Le Buvard de la Serre-Pradère. Le mercredi, c'est mercredi libre pour tout public de 14h à 17h. Partagez un moment autour d'un café pour discuter et jouer. Le jeudi, gymnastique cérébrale adulte 9h30, 10h30 et de 11h à midi, suivi d'un atelier créatif adulte de 14h à 16h30 et de la belote adulte de 14h30 à 17h. La Maison des habitants de la Vallée de la Save propose également des permanences individuelles pour l'accès aux droits et au numérique, des aides dans les démarches administratives et des aides au retour à l'emploi. Renseignements auprès de la Maison des habitants de la Vallée de la Save, 5 rue de la Mairie à Lévignac, aux 05 62 13 80 20 et également sur le site internet www.grandouesttoulousain.fr. Dans le cadre de l'événement national Mai à vélo, le Grand Ouest Toulousain Agglomération propose tout

0: tout au long du mois de mai, une série d'animations gratuites et ouvertes à toutes et tous. C'est organisé par la Maison des Mobilités, à l'espace Monestier, la Maison des Habitants de Plaisance-du-Touche. Des ateliers et des astuces autour du vélo. Retrouvez tout le programme sur le site internet www.grandouesttoulousain.fr.
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1: 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Pour ça faut que je l'appelle d'abord lui, puis cette fille à qui j'avais promis. Déjà il y a 5 jours que demain je la contacterai c'est certain. Et que je lui donnerai mon avis sur ce truc là qu'elle a sorti. Un podcast sur les interdits, que j'ai trouvé d'ailleurs très bien. Et puis faut que je poste un beau contenu, je sais pas, un truc nouveau. Et vu le temps que je passe dessus, beaucoup trop peu pour que ce soit beau. Ça va être nul et le pire c'est que je vais réussir à trouver un autre que moi à qui en vouloir pour ça.

côté de ça, il y a le silence de mes amis, à qui j'ai renoncé par amour, et qui me rappellent qu'aujourd'hui, je n'ai plus ni elle, ni le temps pour ne serait-ce que les reconquérir. Et puis, plus on vieillit, moins on comprend les gens qui nous entourent. Plus on vieillit, moins on comprend tout court. Alors, il y a l'amour des enfants, avec ça, tu manques plus de rien. Moi, je les aime tellement, justement, que j'ai tout le temps peur de pas faire bien. Faut dire qu'on parle des blessures faites par le regard d'un père. La moitié des gens malheureux sur cette terre le sont de cette manière. À quoi sert vraiment l'exigence ? Pourquoi on souhaite être excellent ? Quand on voit dans quelle déshérence se retrouvent les génies souvent. Moi, je voudrais leur apprendre à être heureux avant d'être brillant. Je voudrais leur apprendre à être heureux souvent. Souvent. Mais ce que je veux pour eux, ce que je veux, c'est bien moins important que ce que je suis. Les gamins, c'est faites ce que je fais, pas faites ce que je veux, encore moins faites ce que je dis. Dans ce cas-là, tant mieux pour la musique, tant mieux pour l'énergie, tant mieux pour

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2: Bonjour à toutes et à tous, RFI en direct de Paris, il est 18h.
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2: Mercredi 6 mai. Voici les titres de cette édition. Un accord ou des bombes? C'est le choix que propose une nouvelle fois le président américain Donald Trump aux représentants de l'Iran. Nous prendrons dans ce journal des nouvelles de Rokia Traoré. La chanteuse malienne a été condamnée à de la prison avec sursis. Explication dans un instant avec notre correspondant à Bruxelles. Ted Turner est mort. Le fondateur de la célèbre chaîne de télévision américaine CNN s'est éteint aujourd'hui à l'âge de 87 ans. À Singapour, la fessée à l'école est déjà autorisée pour les élèves les plus violents. Singapour souhaite élever le niveau en termes de châtiment corporel avec des coups de canne. Et puis enfin du football où la température monte à Munich, 3 heures avant le match entre le Bayern et le Paris Saint-Germain. À vivre ce soir en direct sur RFI.
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2: Il décide d'augmenter d'un coup la pression sur l'Iran. Le président américain Donald Trump menace à nouveau de bombarder le pays avec une intensité bien plus forte qu'avant si les dirigeants iraniens ne signent pas d'accord avec les États-Unis. Ce n'est pas la première fois que Donald Trump exerce ce genre de chantage. En attendant, la situation est toujours sous tension dans le détroit d'Ormuz. L'armateur français CMA-CGM a annoncé que l'un de ces bateaux avait fait l'objet d'une attaque. Une attaque hier soir dans le détroit d'Ormuz, Oriane Verdier. La France n'est cependant pas visée, estime le président français Emmanuel Macron.
5: Oui, le porte-conteneur, un bateau de transport de marchandises, a été attaqué hier dans le détroit d'Ormuz. La zone stratégique est contrôlée par l'Iran depuis l'agression israélo-américaine le 28 février dernier. L'attaque n'a pas fait de blessés parmi les membres de l'équipage qui ont été évacués et soignés, précise l'entreprise CMA-CGM dans un communiqué. Le navire, lui, a été abîmé. Lundi, le président américain Donald Trump avait lancé le projet Liberté pour escorter, accompagner et protéger les navires bloqués dans le Golfe. L'Iran a tiré des missiles et drones contre des bâtiments militaires américains et est accusé d'avoir attaqué un site pétrolier aux Émirats arabes unis. Donald Trump a annoncé la suspension du projet Liberté cette nuit, le temps de voir si un accord pouvait être finalisé avec l'Iran. Washington continue de bloquer les ports iraniens.
2: Merci Oriane Verdier. Signal fort de la présence française dans la région. Le porte-avions français Charles de Gaulle franchit à l'heure actuelle

0: actuel, le canal de Suez. Autrement dit, le bâtiment français passe de la mer Méditerranée au nord pour rejoindre plus au sud la mer Rouge. Le signal est que nous sommes prêts à sécuriser le détroit d'Ormuz et que nous en sommes capables, a fait savoir la présidence française. Dans l'actualité internationale, Rokia Traoré, la célèbre chanteuse malienne, condamnée aujourd'hui par un tribunal belge pour une affaire de garde d'enfants. Elle a empêché sa fille de voir son père pendant des années. C'est le jugement du tribunal. Rokia Traoré a eu une fille en 2015 avec l'homme de théâtre belge Yann Gossens. Mais il a très peu vu sa fille. Et pour cette raison, il a décidé de porter plainte. C'était il y a 7 ans. Nous retrouvons en direct de Bruxelles notre correspondant Pierre Benazé. Pierre, Rokia Traoré est condamnée à 2 ans de prison avec sursis.
1: Oui, et puisque le juge l'a condamné avec sursis, Rokia Traoré ne retournera pas en prison, sauf si elle commet exactement les mêmes faits, c'est-à-dire empêcher sa fille de voir son père. Et la menace de la prison est très concrète pour Rokia Traoré. Elle a déjà passé 7 mois en cellule à cause d'une condamnation de 2023 lors d'un procès où elle n'est pas allée. Elle avait ensuite été arrêtée en Italie en 2024 alors qu'elle allait pour y donner un concert. 4 mois plus tard, elle avait été envoyée vers une prison en Belgique. Rokia Traoré a été libérée en janvier de l'an dernier parce qu'un accord amiable était en négociation avec Yann Gossens. À l'époque, une condamnation future paraissait presque impossible. Mais depuis, le père affirme que l'accord amiable n'a pas été respecté. Le tribunal a donc condamné Rokia Traoré à 2 ans. C'est la même durée que la condamnation de 2023. Ce jugement est donc fait pour obliger la chanteuse malienne à permettre à Yann Gossens de voir sa fille.
0: Merci Pierre. Pierre Benazé, en direct de Bruxelles, dans le journal En français facile, RFI à Paris, à 18h06. Il avait créé aux États-Unis en 1980 la première chaîne de télévision d'information en continu, 24 heures sur 24. Ted Turner est mort aujourd'hui, à l'âge de 87 ans. Donald Trump vient de rendre hommage à Ted Turner, un grand nom de l'histoire de la télévision américaine, vient de déclarer le président américain. Sa visite va déplacer sûrement des foules. Le pape Léon XIV pourrait venir en France fin septembre de cette année. Le représentant des catholiques dans le monde passerait par Paris, puis Lourdes, annonce la conférence des évêques de France. Des informations toujours au conditionnel, car pas encore confirmées par le Vatican. À Singapour, la fessée à l'école est déjà autorisée. Manière de lutter contre le harcèlement scolaire, les violences à l'école, précisent les autorités singapouriennes. Mais depuis aujourd'hui, le gouvernement de Singapour a dévoilé un autre cadre très précis pour pouvoir frapper les élèves. Parmi ces nouvelles mesures, Margot Van Webeck, bonjour.
2: Bonjour.
0: Un fait particulièrement marquant fait polémique.
2: Oui, la fessée n'a jamais été interdite dans les écoles à Singapour, mais le ministre de l'Éducation autorise maintenant les coups de canne pour punir les élèves harceleurs, donc ceux qui font du mal à leurs camarades. Les garçons âgés de plus de 9 ans peuvent recevoir jusqu'à 3 coups quand les faits sont graves, mais la loi interdit de frapper les filles. À Singapour, le nombre d'élèves harcelés a presque doublé en 10 ans. Les coups ne peuvent être donnés que si aucune autre méthode n'a fonctionné. Il faut que le directeur de l'école soit d'accord et que l'enfant puisse comprendre, grâce aux coups, que ce qu'il a fait est mal. L'école se charge ensuite de son suivi psychologique. Pour justifier sa décision, le ministre affirme que les enfants apprennent à faire de meilleurs choix lorsqu'il existe des limites claires, assorties de conséquences fermes et significatives. Pourtant, l'Organisation mondiale de la santé s'oppose à la violence sur les enfants car elle nuit à leur santé.
0: Merci beaucoup Margot Van Webeck pour toutes ces précisions. La Biennale de Venise, prête à ouvrir ses portes au public, présentée comme l'une des plus importantes expositions internationales d'art contemporain au monde. Le public est attendu à partir du 9 mai prochain. Mais dès ce matin, à l'occasion d'une présentation à la presse de cet événement, manifestation, action devant le pavillon russe. Des femmes, le visage recouvert d'une cagoule rose, leur poitrine à l'air, ont organisé une action revendiquée par les Pussy Riot et les Femen afin de dénoncer la présence de la Russie à la Biennale de Venise, la Russie pays en guerre avec l'Ukraine. À noter aussi qu'une centaine de manifestants pro-palestiniens se sont également rassemblés ce midi devant cette fois-ci le pavillon israélien. Ils ont crié des slogans contre Israël. Radio France Internationale, il est 18h passé de 9 minutes, juste après ce journal, comme à l'accoutumée, Radio Foot International. Annie Gasnier, bonjour.
3: Bonjour Adrien.
0: Avec, on pourrait dire, une équipe de Radio Foot International qui va se plier en quatre ce soir pour nous faire vivre, on espère, une soirée historique.
3: Exactement, nous sommes dans l'avant-match avec Radio Foot, première partie, et nos invités du jour qui sont déjà là, très chauds, très motivés, envie déjà d'en découdre dans le studio. Ensuite, Cédric de Oliveira assurera la retransmission du match avec en studio Thomas de Saint-Léger et Patrick Juillard. Et puis, nous reviendrons en deuxième partie. S'il n'y a pas prolongation, s'il n'y a pas tir au but, nous serons là pour analyser et nous projeter sur une finale qui se disputera donc à la fin du mois du côté de Budapest.
0: Bayern, Paris Saint-Germain pour une place en finale de la Ligue des Champions à vivre ce soir sur la Radio Mondiale. RFI à Paris, 18h10.
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7: Bonsoir à tous, c'est ravi de vous retrouver pour ce nouveau numéro de Chut, on écoute la télé, la quotidienne sur Radio de la Save. Je suis très heureux de vous accompagner pour décortiquer ensemble le programme télé de votre soirée de ce mercredi. L'infomédia, et comme c'est la journée des enfants mais aussi des sorties ciné aujourd'hui, on va vous dévoiler notre coup de cœur ciné de cette semaine.
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7: Allez, on démarre avec votre soirée télé de ce mercredi 6 mai avec ce soir sur TF1 Grey's Anatomy, la suite de la saison 22. Vous allez découvrir les épisodes 7 et 8. Sur France 3, Secret d'Histoire présenté par Stéphane Bern, consacré à Madame de Staël. Sur Canal Plus, du football avec le Bayern de Munich face au PSG, c'est la Ligue des Champions demi-finale retour. Sur France 4, Taratata 100% live. Et puis sur France 5, ce soir, La Grande Librairie présentée par Augustin Trapenard qui proposera un numéro spécial La Grande Librairie Vagabonde. Sur M6, Cauchemar en cuisine présenté par Philippe Etchebest. Sur Arte, ça sera Douleur et Gloire, un film. Et puis ce soir, sur W9, Enquête criminelle présenté par Nathalie Renoux et Michel Marie. Sur LCP, ce soir, documentaire Passeur de vie de Katia Chapoutier. Et puis sur TMC, Les Visiteurs, La Révolution de Jean-Marie Poiré. Sur TFX, Détox ta maison 7 jours pour tout ranger. Sur Gulli, la série The Middle. Et puis sur TF1, série film ce soir, Mortal Kombat. Sur Sister, le film Marum de Frédéric Kering avec Audrey Lamy. Et puis sur RMC Découverte, Flick Story. Et puis ce soir sur T18, la série Munch avec Isabelle Nanty. Et puis notre coup de cœur de ce soir, il va à France 2 qui va programmer sa mini-série événement enchaînée avec les trois premiers épisodes. Après un cyclone qui a ruiné sa plantation, un propriétaire se bat pour survivre, son fils peine à s'adapter et un esclave voit son destin basculer au cœur de la Réunion, de l'île de la Réunion.
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7: Et notre infomédia de ce mercredi est consacré à l'or bleu qui devait être une saga d'été annoncée France 2 en mars 2025. Eh bien, ça sera une saga de printemps. La série au format 8 x 52 minutes produite par Aline Panel, Authentique Prod, à qui l'on doit déjà, je te promets, ou la série Sam sur TF1, eh bien, sera visible en avant-première dès demain sur la plateforme France.tv, débarquera sur France 2 dès le mercredi 20 mai avec deux épisodes à la suite. L'histoire de trois destins de femmes de génération différentes liées par le sang, trois trajectoires de vie qui les ramènent sans qu'elles en doutent là où tout a commencé. Un secret enfoui depuis près d'un siècle, transmis de génération en génération, un secret intimement lié à l'eau qu'un été de grande sécheresse va faire ressurgir et qui va permettre à Flore, la fille d'Alice, de compléter le puzzle familial en faisant éclater la vérité. On y retrouve au casting Barbara Probst, Samir Boitard, Tom Leb, Eric Caravaca, Déborah Cray, Sylvie Granotier ou encore Bernard Verlet et Valérie Carson. Le tout sur une création de Marianne Lepesnec et Ludovic Lacroix et sous la houlette du réalisateur Hippolyte Dard.
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7: Ah oui, on pourra pas choisir aujourd'hui dans les salles. On a deux coups de cœur ciné et c'est beaucoup d'amour aujourd'hui hein, qui nous arrive hein, comme ça au cinéma. C'est quoi l'amour déjà? Le nouveau film de Fabien Gorgeard avec Laure Calamy, Vincent Macaigne et Ilyes Salem. Lorsque Fred demande à son ex-femme Marguerite de faire annuler son mariage à l'église pour pouvoir s'y remarier, elle se réjouit de le voir refaire sa vie. Mais ce qui devait être qu'une simple formalité va s'avérer beaucoup plus compliqué que prévu et va les mener jusqu'à Rome avec leurs enfants et leur nouveau conjoint. Bande annonce.
15: Moi, c'est Marguerite. Dans ma vie, il y a Sofiane et notre fille Raphaël.
16: Les petits copains, les devoirs, le sport, tout rentre pas.
17: C'est pas les petits copains, c'est le petit copain.
18: On peut parler tous à la maison. Merci. Tu prends ça comme un exercice? C'est des choses qui arrivent.
15: Il y a aussi Léa.
19: Bon, faut que j'y aille là.
15: La fille que j'ai eue avec mon ex, Fred.
20: Toi et moi, on s'est mariés à l'église et je peux pas m'y remarier. Tout simplement parce qu'on peut pas se marier deux fois à l'église.
15: Tu vas te marier?
20: Bah oui.
15: Bon, et du coup, il y a aussi Chloé,
21: la compagne de Fred.
22: Je dois signer quoi?
20: C'est un peu plus compliqué qu'une signature, mais enfin, c'est pas la mer à boire. Hein.
23: Est-ce avec lui que vous avez perdu votre virginité?
24: Il a pas arrêté de sous-entendre que j'étais une énorme pute, parce que toi, t'as dit que j'avais couché avec tout le monde, à tout va.
7: Et non, on va pas s'arrêter là, il y en a un deuxième, ça s'appelle Pour le plaisir, c'est le tout nouveau film de Rimker ici, avec Alexandra Lamy et François Cluzet. Et si on vous racontait l'invention du siècle, un couple, une vérité qui explose, Fanny et Tom sont mariés heureux depuis 20 ans, mais un jour, un secret éclate, Fanny n'a jamais eu d'orgasme. Tom, ingénieur, décide alors de relever un défi audacieux, créer l'objet qui révolutionnera le plaisir féminin. Ensemble, ils se lancent dans cette quête aussi déjantée qu'émouvante qui va transformer leur couple. Et jusqu'où iront-ils? Il s'agit aussi inspiré de l'histoire, évidemment, de l'arrivée du Womanizer en France.
25: Pourquoi vous venez me voir qu'aujourd'hui?
26: Je n'ai jamais eu d'orgasme.
25: Si vous voulez jouir, va falloir bosser.
26: Ça marche pas. Bon.
25: Travailler, lâcher prise.
27: Oui, oui, oui.
25: Gérer la culpabilité.
26: J'ai envie de jouir. J'ai le droit.
25: Il va falloir parler à votre mari.
28: En 20 ans, t'as jamais joué?
25: Non.
29: 10 femmes sur 10 avouent déjà avoir simulé.
28: La taille moyenne au repos serait de...
25: Dame!
28: J'aimerais comprendre comment fonctionne le plaisir féminin.
30: Odile, mon petit, vous pouvez venir, s'il vous plaît? Vous inquiétez pas, on va pas déshabiller Odile.
7: Allez, on termine comme chaque jour par les anniversaires de stars. On va souhaiter un joyeux anniversaire à Fanny Gilles, l'actrice qu'on a vue dans la série Sam notamment, fête ses 50 ans aujourd'hui. Joyeux anniversaire à Lucien Jean-Baptiste qui fête ses 62 ans. Joyeux anniversaire à l'actrice Agathe de la Boulay qu'on adore dans Plus belle la vie encore plus belle qui fête ses 54 ans aujourd'hui. Et puis un joyeux anniversaire, oui mesdames, à monsieur Georges Clooney qui fête ses 65 ans et à monsieur Christian Clavier qui fête ses 74 ans.
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7: 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Et puis notre application pour Android aussi, Chute, on écoute la télé, qui vous permettra d'écouter directement nos émissions sur votre smartphone. Et puis vous avez bien sûr aussi la possibilité de nous écouter sur Radio de la Save, ça c'est tous les jours, du lundi au samedi à 7h10 et 18h10 pour la quotidienne. Et puis bien sûr le lundi pour la grande hebdo de Chute on écoute la télé de 14 à 15h où pendant une heure on décortique l'actualité culturelle de la semaine avec tous nos invités. Alors sur ce, il me reste plus qu'à vous souhaiter une très belle soirée à l'écoute de nos programmes sur Radio de la Save. Et je vous dis à demain matin, 7h10.
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1: L'association Culture Danse 31 de Merville organise au Dancing le Tequiero, situé 8 bis rue de Savoie à Merville, une après-midi rétro-guinguette le jeudi 7 mai de 14h30 à 18h30, ouverture des portes à partir de 14h. Le tarif est fixé à 12€ l'entrée, petit goûter offert et grand parking sur place. Renseignements au 07 50 09 66 06, après-midi rétro guinguette au Dancing Le Tequiro de Merville le jeudi 7 mai de 14h30 à 18h30. La Maison des habitants de la Vallée de la Save vous propose son programme en ce début de mois de mai. Lundi, randonnée pédestre adulte 8h50 à 10h30 et marche douce de 8h50 à 10h. Rendez-vous parking lac de la Bordette. Conversation anglaise adulte débutant intermédiaire de 9h à 10h30. Après-midi, couture de 14h à 16h30. Également au Café des habitants de Sainte-Livrade ouvert de 15h à 17h pour les adultes. Le mardi, conversation en français pour les adultes de 10h à 11h30 et gymnastique cérébrale adulte de 10h30 à 11h30 au café Le Buvard de la Serre Pradère. Le mercredi, c'est mercredi libre pour tout public de 14h à 17h, partager un moment autour d'un café pour discuter et jouer. Le jeudi, gymnastique cérébrale adulte 9h30, 10h30 et de 11h à midi, suivi d'un atelier créatif adulte de 14h à 16h30 et de la belote adulte de 14h30 à 17h. La Maison des habitants de la Vallée de la Save propose également des permanences individuelles pour l'accès aux droits et au numérique, des aides dans les démarches administratives et des aides au retour à l'emploi. Renseignements auprès de la Maison des habitants de la Vallée de la Save, 5 rue de la Mairie à Lévignac, au 05 62 13 80 20 et également sur le site internet www.grandouesttoulousain.fr. Dans le cadre de l'événement national Mai à vélo, le Grand Ouest Toulousain Agglomération propose tout au long du mois de mai une série d'animations gratuites et ouvertes à toutes et tous. C'est organisé par la Maison des Mobilités, à l'Espace Monestier et la Maison des Habitants de Plaisance-du-Touche. Des ateliers et des astuces autour du vélo. Retrouvez tout le programme sur le site internet www.grandouesttoulousain.fr.
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1: Faut que j'envoie ces lettres, faut que je rappelle mon père d'abord, faut que je prévoie cette fête que j'ai promis de faire pour le disque d'or, faut que je pense à l'été, trouver des colos pour les gamins, demander quand est-ce que je les ai, et puis pour qu'ils voient leurs cousins, faut que je sache ce que mes sœurs ont prévu, elles vont me dire qu'elles me l'ont déjà dit, je vais répondre oui mais que je sais plus, puis faudra que je pense à samedi, j'aimerais les emmener à la mer, loin de ces humeurs grisâtres, et dimanche on ira voir mon père, on regardera le match tous les quatre, pour ça faut que je l'appelle d'abord lui, puis cette fille à qui j'avais promis, déjà il y a 5 jours, que demain je la contacterai c'est certain, et que je lui donnerai mon avis, sur ce truc là qu'elle a sorti, un podcast sur les interdits, que j'ai trouvé d'ailleurs très bien, et puis faut que je poste un beau contenu, je sais pas, un truc nouveau, et vu le temps que je passe dessus, beaucoup trop peu pour que ce soit beau, ça va être nul, et le pire, c'est que je vais réussir à trouver un autre que moi, à qui en vouloir pour ça.

côté de ça, il y a le silence de mes amis, à qui j'ai renoncé par amour, et qui me rappellent qu'aujourd'hui, je n'ai plus ni elle, ni le temps pour ne serait-ce que les reconquérir. 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Alors il y a l'amour des enfants, avec ça, tu manques plus de rien. Moi, je les aime tellement, justement, que j'ai tout le temps peur de pas faire bien. Faut dire qu'on parle des blessures faites par le regard d'un père. La moitié des gens malheureux sur cette terre le sont de cette manière. À quoi sert vraiment l'exigence ? Pourquoi on souhaite être excellent ? Quand on voit dans quelle déshérence se retrouvent les génies souvent. Moi, je voudrais leur apprendre à être heureux avant d'être brillant. Je voudrais leur apprendre à être heureux souvent. Souvent. Mais ce que je veux pour eux, ce que je veux, c'est bien moins important que ce que je suis. Les gamins, c'est faites ce que je fais, pas faites ce que je veux, encore moins faites ce que je dis. Dans ce cas-là, tant mieux pour la musique, tant mieux pour l'énergie, tant mieux pour les hommes.

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